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Bonjour mes amis. Bon matin pour cet samedi matin. Je m'appelle Christian Gagné et voici une émission de musique francophone chaque samedi matin, 8h à 9h. Et j'ai commencé l'émission avec pas de casque, avec accepter les mystères. Et maintenant, Danny Placard, les fleurs dans le cœur. 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

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Bonjour mes amis, merci pour vos attentions pour cet samedi matin et on est vers musique, une émission de musique francophone. J'ai fini avec Paris Combo en France, avec Irene et Istanbul. Aussi, j'ai joué à Loire Valley Calypsos. The Loire Valley Calypsos à France aussi. Et Morocco. Or à Monaco. Je m'excuse. Et deux chansons par Loire Valley Calypsos. La vie est ange. Et avant là, et Colette à Moncton, New Brunswick. Brunswick Nouveau. Écalade avec l'automne arrive et des choses ont changé. Sur le CD Coup de Soleil, un très très excellent CD. Yves Cloutier avec Ondine. Danny Placard avec Les Fleurs dans le Cœur. Beaucoup de chansons. Aujourd'hui ici sur CJIM 99.1 FM. Maintenant, je vais jouer une chanson par Annie-Claude Duchesne. Mm-hmm.

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On y va, musique. Merci pour vos attentions. Population, c'est le groupe que je jouais maintenant. Prévision est maintenant et jamais. Avant là, à BB Club avec George Sand et Cérémonie. Très, très excellente chanson par BB Club. Annie-Claude Deschaine aussi. Paris Combo. Beaucoup de chansons, merci encore. C'est tout pour moi aujourd'hui, mais serai de retour samedi prochain, 8h à 9h, avec l'émission de musique française. Ici sur CJM 99.1 FM. Merci encore. Je m'appelle Christian et bonne fin de semaine tout le monde.